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0: 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Et yon titre qui parti comme ça dans tir sauvage sur la population dans la nuit samedi dans la nuit du samedi 13 juin à la rue La Paix dans le quartier de Delma des individus lourdement armés circulant à motocyclette ont trouvé le feu sur un groupe de paisibles citoyens, le bilan provisoire fait état de mort et quelques trois blessés. 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
3: 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Mais on ne prend pas Haïti comme arrière-cour, on prend Haïti comme un terrain en friche. 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Dès qu'on a besoin de bagaille là-dedans, il y a une là-dedans. Ou bien on jette tout ça, on n'a pas besoin là-dedans. Son terrain en friche. Donc, pour moi, c'est comme ça que les États-Unis considèrent Haïti. Ils considèrent Haïti comme un terrain friche parce que, l'on regarde ça, États-Unis fait, et s'ils étaient des amis Haïti, tout le monde l'a dit que la blé était Haïti, nous ne pouvons pas avoir des nouvelles là, non? Nous ne pouvons pas. Nous ne pouvons pas demander, nous ne pouvons pas dire que les États-Unis étaient doués de Haïti sur le plan économique, mais bah, nous, des dirigeants, parce que ça, nous ne pouvons pas inventer l'histoire, c'est ça l'histoire. 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
3: 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Et d'autres endroits encore. 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Nous gagnons États-Unis qui considèrent Haïti pas comme arrière-couli, comme un terrain friche de préférence, parce que je ne parle pas de l'audit arrière-couli, je crois que il semble un terrain friche que arrière-couli. Si c'était arrière-couli, il était qu'à entretenir, il était qu'à faire belle, il était qu'à un paquet de baguettes, parce que vous protégez arrière-couli quand même. Et si nous prenons tout rapport sérieux, nous comprenons que. Il n'est pas trop innocent, non. Et tout, si on a regardé tout récemment là, l'ambassadeur Paul Camp, il dit que oui, il ne connaît pas la gang, pendant que un chef de gang dit qu'il connaît l'ambassade, il a parlé avec l'officiel américain. 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Ils ont toujours dit c'est bon, amis nous liés, mais ils ne pas manifester aucun comportement qui montrait ça. Donc, Haïti a toujours été un élément déterminant. Donc, du fait qu'on dit aux Haïtiens seulement, ça veut dire quelque chose. Et ne serait-ce que par de Dessalines, non? 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
3: On a tout dans le football là, on n'est pas qu'à tout ça, on va être là. C'est comme venir dans ce qui passé avant là, dans le match là. Ok? Donc, ça veut dire que quel que soit côté Haïti, hein, du fait que c'est Haïti, ça veut dire déjà quelque chose. Et nous allons regarder ça qui a passé tout récemment là encore dans le match, dans le premier match Haïti. Hein. Haïti a joué avec l'Écosse. Et l'équipe là, Congol, il résistait, mais nous, ouais, et que l'arbitre là, il massacre l'équipe là après. Il massacre l'équipe là. Et pendant que tout le monde a pour elle facile pour comprendre pour où est la pénalité, l'arbitre là, il est. Et ça pourrait le susciter. Tout en remous. Presse internationale a parlé d'Haïti côté que yo fait Haïti à but. Là on regarde des matchs football. Qu'on gagne faute, qu'on gagne erreur d'arbitrage tout le temps qu'on gagne erreur d'arbitrage. Mais yo dit bon, c'est le football, ça arrive tout ça arrive souvent, etc. Donc, c'est pas grave. Mais nous regardons pour Haïti, hein. Juste jeudi à là, il a parlé de ça, de mal à la fait Haïti. Mais c'est parce que c'est Haïti. C'est parce que c'est Haïti. C'est pour comprendre que même les tout haïtiens qui toujours peuvent exprimer fierté d'être haïtien, ils n'ont pas jamais fait ça encore. Parce que déjà, du fait que c'est haïtien, ça déjà veut dire quelque chose. Pas besoin de rien encore. Du fait même que c'est haïtien, c'est déjà quelque chose. 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Même s'il perd du match, il fait parler de lui. 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Là encore, ce sera très chaud parce que Haïti, tout le temps Haïti n'est pas capable de qualifier dans le mondial. Haïti, les Haïtiens, dans la grande majorité, ils ont une équipe adoptive. Et c'est le Brésil. Et malheureusement ou heureusement, Haïti bon match avec Brésil. Et c'est le deuxième match. Donc, maintenant, c'est l'occasion pour nous voir dans quel niveau haïtien. 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Parce que, en dépit de tout, même si tu es fanatique pour l'équipe, mais il faut au minimum sens de patriotisme à Kayo et que le pays a joué. Ou oublier fanatique ou pas, ou des fanatismes ou à Kayo pour l'équipe Paul. 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
1: 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Surtout langue ça nous hérite à langue créole. 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
3: 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Pourquoi je dis ça? Pas pour qui raison? Enseignement fait en français en Haïti. On peut toujours parler français. Nous avons toujours parlé français. Mais enseignement doit être fait dans la langue maternelle parce que c'est le meilleur moyen pour tout le monde apprendre bien.
1: Mais là.
3: Et nous ne connaissons pas jusqu'à présent. Excusez-moi, Nelly.
1: Oui.
3: C'est là très important. Nous ne connaissons pas jusqu'à présent parce que ce n'est pas rien qui interdit ça. Pour que ça toute loi nous y c'est en français au côté. 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Et que tout enseignement fait en créole et que nouveau académie de langue créole, heureusement, il est capable de traduire texte pour nous en créole. Mais ça ne m'a pas dit qu'il est important. Beaucoup de gens ne m'ont pas dit. Pas grand rien qui empêchait que la justice.
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3: 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Pas de rien qui empêchait un juge de rendre décision en créole. Pas de aucun côté qui dit un juge doit rendre décision en créole. 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Au moins, il est capable de dire ça. Au moins, ça a permis de rester dans l'histoire. Parce que il y a des choses qui sont très importantes pour le pays. Et que si vous faites, ou un esprit Maniga, par exemple, depuis de l'appartenance li avec le régime PHTK, mais un peu le monde toujours tendance à critiquer. 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Longtemps, l'offre soutenant baccalauréat, nous avons un paquet de difficultés pour venir révéler notre nom, pour venir un certificat. Si ça a été avoué dans l'école là pour moi, il est perdu, il y a un paquet de démarches pour faire. Je dis à là, aller sur Internet, pour un numéro de dos, pour venir. Tout le monde qui est faux, et mais vous avez un pour à l'aise. Vous avez un baccalauréat qui faut, et vous avez un numéro de dodo. Quel que soit l'année où vous avez un baccalauréat, quel que soit le numéro de dodo, vous avez juste si chiffre là pas fait, nombre de chiffres là, mettez 0 devant là-bas, vous rapportez sur les directives sans problème. Parce que vous avez un nombre de chiffres dans le numéro de dodo là pour le marché. Donc si le numéro de dossier 4 chiffres, donc on croit c'est 18 ou 10 liés comme ça, ajoutez 0 devant. Et puis, bâton sur le. Donc ça veut dire au moins, il fait un bagaille. Il était venu avec d'autres choses encore, mais je dis à moi par contre, il l'appliquer, mais par contre, l'appliquer non plus tout, parce que nous avons une réalité. Il était venu avec une licence ou un permis pour enseigner. Encore, c'était des bagailles qui sont bonnes. Parce que les gens ne font des bagailles qui sont bonnes. Parce que, à clapin, même s'il n'est pas appliqué, n'importe qui qui vient l'appliquer, il n'a pas appliqué. Et pas de personne qui a dit qu'il n'a pas droit à ça. Donc, ça veut dire que nous avons besoin de tout profiter du moment où ça pas ouvert par Mtesa Adelia pour nous dire que, un, pas aucun côté lié exigé et que l'enseignement doit être en français.
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3: Alors, comme c'est footballeur, je ne sais pas quelles conditions qui doit réunir pour aller en VAR là. 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Même si c'est footballeur, je peux plus maîtriser et pratique ça que moi. Parce que moi-même pensais que je était supposé revendiquer. 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
1: 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On jouait. Je suis tombé en surface de réparation. Li joué défenseur à tourner gardien. C'est même qui a bloqué boule là. Dis-moi, vous voulez mes amis. Vous sortez un peu là parce que c'est Haïti, je d'accord. Parce que nous ne pouvons pas doué mettre dans l'opposition côté personne pense qu'il va marcher sur nous parce que nous sommes haïtiens. C'est le marcher sur nous. Qu'on dit, et Boulevard, que tu dis, ou pas pile moi, ou pas craser moi. Eh bien, faut dire ça.
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1: 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Je ne sais pas qu'il doit arbitrer encore.
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1: 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Mais c'est pas l'arbitre qui peut éliminer. 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
1: 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Techniquement, physiquement, match à jouer du commencement jusqu'à la fin. 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La façon dont le Cap Vert s'est défendu aujourd'hui, il méritait chapeau pour une équipe qui montrait qu'il va venir faire beau sale, il va venir jouer au football, il a appliqué une tactique de défense, il a résisté à l'assaut espagnol pendant 45 minutes d'affilée. 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Excellent. Défense à la hauteur. 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Nous on connaît. 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Maroc, Cameroun, aller. Le Sénégal, Cameroun, aller. Est-ce que c'est en Amérique? Longtemps, c'est des deux côtés. Amérique, son match ping-pong. Amérique et l'Europe. Amérique, ouais. L'Europe. 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
1: 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Même garde Japon, techniquement. Au niveau tactique, déplacement de balle, capacité physique, il y a voué. Première minute là, avec 90 minutes là, on a dit pas de différence pour eux. 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Ça c'est bagaille qui fait plaisir. 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
1: 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Et comme je toujours dis, la balle est ronde pour tout le monde. Faut-il bien que nous appliquions nous. Et nous avons des footballeurs de haut niveau. 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C'est pas un joueur des mamans. 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Et parce qu'on a une qualité, capacité. 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
1: 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Et lundi prochain, nous avons rendez-vous pour nous célébrer. 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
3: Bonsoir Amélia, bonsoir tout le monde, à la prochaine.
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1: 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Il y a peut-être des ballons pile. Moi-même, je vais mettre
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1: Mais pour se rappeler à lui-même ce qui comptait réellement. Si tu cherches constamment l'approbation des autres, tu remets ton pouvoir entre leurs mains. Tu deviens fragile, car ton estime dépend d'un facteur extérieur, incontrôlable et changeant. Mais dès que tu lâches ce besoin d'être validé, une transformation s'opère. Tu deviens libre. Imagine une vie où chaque décision que tu prends vient uniquement de tes propres valeurs, où tu avances sans te soucier des critiques, où tu n'attends pas d'être applaudi pour savoir que tu fais ce qui est juste. C'est ça, la puissance mentale. C'est ne plus demander la permission d'exister. Il y aura toujours des gens qui critiqueront ce que tu fais, qui tenteront de te faire douter, qui chercheront à te rabaisser pour se sentir supérieur. Mais qu'arrive-t-il lorsqu'ils voient que leurs mots n'ont aucun impact sur toi? Ils perdent tout pouvoir. Et c'est là que tu deviens inébranlable. À partir d'aujourd'hui, cesse de chercher à être apprécié. Cherche à être respecté. Et le respect, on ne l'obtient pas en quémandant l'approbation, mais en s'élevant au-dessus des attentes des autres. Lorsque tu ne dépends plus du regard extérieur, tu deviens véritablement maître de toi-même. Et c'est cette force qui fera ta différence. Dès maintenant, cesse de courir après l'approbation et regarde comme ton esprit devient léger, affûté et puissant. Passons maintenant à la sixième habitude. Accepte que la vie soit injuste et avance quand même. La vie ne suit pas de règles équitables, elle ne te doit rien, elle ne fonctionne pas selon un principe de justice cosmique où tout se rééquilibre parfaitement. Certains naissent dans l'abondance, d'autres dans la misère. Certains traversent des tempêtes sans fin, tandis que d'autres semblent flotter sur des eaux calmes. C'est ainsi. Et lutter contre cette vérité, c'est se condamner à la frustration et à l'impuissance. Sénèque disait « Ce n'est pas parce que les choses sont difficiles que nous n'osons pas, c'est parce que nous n'osons pas qu'elles sont difficiles. » Trop de personnes restent bloquées à attendre que la vie devienne plus juste avant d'agir. Elles s'indignent, elles ressassent, elles se demandent pourquoi elles n'ont pas eu les mêmes chances. Mais cette attente est une impasse. Regarde autour de toi. La plupart des gens passent leur vie à se plaindre du système, des autres, de leur passé, de leur malchance. Mais ceux qui avancent sont ceux qui, malgré les injustices, refusent de s'y attarder. La vie est un combat. Certains naissent avec un avantage, d'autres avec un handicap. Mais ce qui compte n'est pas l'équité du départ. C'est la manière dont tu joues avec les cartes que tu as reçues. Et les plus grands gagnants ne sont pas ceux qui avaient la meilleure main, mais ceux qui ont su l'utiliser avec intelligence et résilience. Accepter que la vie soit injuste ne signifie pas accepter la défaite. Cela signifie comprendre que l'injustice est une constante, mais que toi, tu as le choix de continuer à avancer malgré tout. Si tu attends que tout soit parfait pour agir, tu resteras figé. Mais si tu acceptes que l'imperfection fait partie du jeu, tu deviendras inarrêtable. Ne gaspille pas ton énergie à vouloir que la réalité soit différente. Concentre-toi sur ce que tu peux contrôler. Et ce que tu peux contrôler, c'est ta réponse aux obstacles, ton endurance face aux épreuves, et ta détermination à avancer quoi qu'il arrive. L'injustice ne te définit pas. Ce qui te définit, c'est ta capacité à répondre à l'adversité. Alors, au lieu de maudire ta situation, demande-toi, que puis-je faire aujourd'hui pour avancer malgré tout ? Car c'est la seule question qui compte. Le monde appartient à ceux qui ne s'arrêtent pas. Sois de ceux-là. Passons maintenant à la septième habitude. Ne cherche pas à contrôler ce qui ne dépend pas de toi. Tu passes une grande partie de ta vie à essayer de contrôler l'incontrôlable, les réactions des autres, le comportement de ton entourage, les aléas de l'existence. Et chaque fois que les choses ne se déroulent pas comme tu le souhaites, tu ressens de la frustration, de la colère, de l'impuissance. Mais pose-toi cette question. Combien de tes problèmes viennent réellement de quelque chose que tu maîtrises? La vérité, c'est que presque rien n'est sous ton contrôle. Les décisions des autres, les imprévus de la vie, les événements qui bouleversent ton quotidien, tout cela est hors de ta portée. Épictète, le grand sage stoïcien, nous l'a enseigné avec une lucidité implacable. Il y a des choses qui dépendent de nous et d'autres qui n'en dépendent pas. Celui qui l'accepte se libère d'un immense fardeau. Il cesse de se débattre contre des forces qu'il ne peut pas maîtriser et concentre son énergie là où il peut réellement agir. Regarde comment tu réagis face aux difficultés. Quand quelqu'un te manque de respect, tu essaies de le convaincre de changer. Quand un projet échoue, tu rumines sur ce que tu aurais pu faire différemment. Quand une situation te dépasse, tu t'épuises à lutter contre une réalité que tu ne peux pas modifier. Mais imagine un instant que tu inverses cette dynamique, que tu lâches prise sur ce qui ne dépend pas de toi, que tu cesses de t'accrocher à une illusion de contrôle pour concentrer toute ton énergie sur ce que tu peux réellement influencer, toi-même, tes actions, ta discipline, ton état d'esprit. Un stoïcien ne gaspille pas son temps à combattre ce qui est hors de son emprise. Il accepte. Il comprend que certaines choses lui échappent et que son seul pouvoir réside dans la manière dont il y répond. Au lieu de maudire la tempête, il apprend à naviguer en elle. Rappelle-toi ceci, le véritable pouvoir n'est pas d'imposer ta volonté au monde. Il est d'avoir une maîtrise totale de toi-même, peu importe les circonstances. À partir d'aujourd'hui, à chaque fois que tu ressens du stress, de la frustration, de l'angoisse face à une situation, demande-toi une seule chose. Est-ce que cela dépend vraiment de moi? Si la réponse est non, alors lâche prise immédiatement, car la seule chose que tu peux maîtriser, c'est ton esprit. Et une fois que tu acceptes cette vérité, plus rien ne pourra jamais te troubler. Passons maintenant à la huitième habitude. Transforme la solitude en une force intérieure. La solitude fait peur à beaucoup de gens. Ils la fuient, l'évitent à tout prix, cherchant à remplir chaque instant de bruit, d'occupation, de compagnie. Mais cette peur de la solitude révèle une vérité inconfortable. Ceux qui ne supportent pas d'être seuls ne se supportent pas eux-mêmes. Marc Aurèle disait « Replie-toi en toi-même, car c'est là que réside la véritable paix. » La solitude n'est pas une punition, elle est une opportunité. Une chance unique de te rencontrer toi-même, de comprendre qui tu es sans l'influence des autres. Ceux qui embrassent la solitude découvrent une vérité puissante. Lorsque tu n'as plus besoin de compagnie pour te sentir bien, tu deviens indestructible. Tu ne dépends plus des autres pour combler un vide intérieur. Tu trouves ta force en toi-même. Mais pour cela, il faut apprendre à apprivoiser ces moments de silence. Au lieu de les remplir de distractions, utilise-les pour te renforcer. Lis, médite, écris, réfléchis. Creuse en toi et découvre ce que la plupart des gens ignorent. La solitude est le terrain fertile de la transformation personnelle. Si tu es constamment entouré, tu absorbes les pensées et les émotions des autres. Mais lorsque tu es seul, tu peux enfin entendre ta propre voix. Et cette voix-là, si tu l'écoutes attentivement, peut te guider vers des révélations que tu n'aurais jamais eues autrement. La solitude choisie est un luxe. Elle te permet de grandir sans être interrompue. Elle te permet de bâtir une puissance intérieure que personne ne pourra t'enlever. Plus tu apprendras à l'apprécier, plus tu deviendras libre, intouchable, indépendant. Beaucoup considèrent la solitude comme une faiblesse. En réalité, elle est une forge où se construisent les esprits les plus puissants. Les plus grands esprits de l'histoire ont appris à l'embrasser, et c'est ainsi qu'ils ont surpassé les autres. Passons maintenant à la neuvième habitude. Ralentis ta respiration, maîtrise ton corps, maîtrise ton esprit. Lorsque les émotions t'envahissent, ton cœur s'accélère, ta respiration devient chaotique, ton corps se tend. Tu ressens un poids dans la poitrine, une énergie incontrôlable qui te pousse à réagir instinctivement, sans réfléchir. C'est ainsi que la peur, la colère, l'anxiété prennent le contrôle et dictent tes actions. Mais as-tu remarqué que les plus grands sages, les leaders, ceux qui font face aux tempêtes sans broncher, ont tous une chose en commun? Ils maîtrisent leur corps autant que leur esprit. Leur respiration reste calme, leur posture est stable. Leur présence impose le respect, non pas par l'agitation, mais par la sérénité. Sénèque disait « L'homme qui se maîtrise est plus puissant qu'un roi, car celui qui contrôle ses réactions possède un avantage inestimable sur le monde. Il ne se laisse pas emporter par ses impulsions. Il reste maître de lui-même, même sous la pression. Regarde les plus grands combattants, les stratèges, les maîtres en arts martiaux. Avant d'attaquer, ils respirent. Avant de prendre une décision, ils ralentissent. Ce n'est pas un hasard. Le contrôle du souffle, du corps et de l'attitude est la clé de la domination émotionnelle. Chaque émotion négative que tu ressens se manifeste d'abord dans ton corps. La colère contracte tes muscles, le stress accélère ton rythme cardiaque, l'anxiété bloque ta respiration. Si tu veux maîtriser tes émotions, commence par maîtriser ton corps. À partir d'aujourd'hui, applique cette habitude simple mais révolutionnaire. Chaque fois qu'une situation te met sous pression, avant de réagir, ralentis ta respiration. Inspire profondément. Expire lentement. Ressens ton corps s'ancrer dans l'instant. Ce simple réflexe crée un espace mental entre toi et ton émotion, te redonnant instantanément le contrôle. Tu veux une preuve de la puissance de cette pratique? Observe les plus grands maîtres du calme, ceux qui, en pleine crise, en plein chaos, restent imperturbables. Leur secret n'est pas dans les mots, mais dans la maîtrise de leur souffle et de leur posture. Si tu veux être émotionnellement inébranlable, entraîne-toi dès maintenant. Ne laisse plus ton corps être le pantin de tes émotions. Fais-en l'instrument de ta sérénité, car celui qui maîtrise son souffle maîtrise sa vie. Passons maintenant à la 10e et dernière habitude. Développe l'indifférence aux distractions émotionnelles. Le monde est une arène où chacun tente d'attirer ton attention. Chaque jour, des événements insignifiants cherchent à déclencher une réaction en toi. Un regard méprisant, une parole déplacée, une injustice, une rumeur. Ton esprit est assailli de provocations, mais si tu réagis à tout, tu perds ton pouvoir. Les stoïciens l'avaient compris. Ce qui t'affecte, c'est ce à quoi tu donnes de l'importance. Si tu veux devenir émotionnellement fort, tu dois apprendre à choisir tes batailles. Tout ne mérite pas ton énergie. Tout ne mérite pas une réponse. Sénèque disait « Ce n'est pas parce que l'on t'a insulté que tu as été blessé, mais parce que tu as cru que cette insulte avait de l'importance. » C'est là le secret ultime. Ce qui ne mérite pas ton attention ne peut pas te blesser. Observe les grands hommes, ceux qui imposent le respect sans dire un mot. Ils ne réagissent pas à chaque attaque. Ils avancent, imperturbables. Leur silence pèse plus lourd que 1000 réponses. Ils ont compris que l'indifférence est une arme redoutable. Mais attention, l'indifférence dont nous parlons ici n'est pas un déni du monde. Ce n'est pas une fuite. C'est un choix stratégique. C'est l'art de concentrer son énergie sur ce qui compte vraiment et d'ignorer le reste. Si quelqu'un te critique, demande-toi, cette personne a-t-elle de l'impact sur mon destin? Si la réponse est non, pourquoi te laisser atteindre? Si un obstacle surgit, interroge-toi, puis-je le changer? Sinon, pourquoi perdre ton calme? L'indifférence sélective est une forme de puissance intérieure. Elle te protège des influences extérieures et te permet d'avancer sans être ralenti par des futilités. Imagine un roc au milieu.

0: Merci. Merci à Pierre Eddy Jean-Gilles, qui a fait manœuvre technique avec nous matin sur Radio Timoun 90.9. 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Nous saluons tout le monde qui branche nous. Et sur toute plateforme, l'autre plateforme, yo. Donc, capable de suivre Radio, sous Simple Radio. Et pour brancher Radio Timoun. Nous saluons tout le monde à la Ronde Badet, quel que soit à côté où il est, sur planète Terre là. Nous saluons en Haïti, coulot de Bodlo. Tout le monde qui branche nous. Dans le pays d'Haïti, dans nos pays, là, sur Radio Téléparadis à 4.7, avec Anthony Jassévier, Nexin Raphaël, qui toujours fait collecter nous. Et nous saluons tout le monde qui branche nous dans le sud pays, là, sur Radio Akao 96.3, avec PDG Benametelis et Jean Kandio, qui font Dieu pour connecter nous dans le sud. Nous saluons tout le monde qui branche nous tout. Et dans Radio Soleil dans New York avec Rico Dupuis, Radio New York dans Andy César, Radio Sérum Vérité à Guidorville, Radio Elohim de Boston à Bob. Oui, nous saluons tout le monde qui branche nous et qui branche Radio Timoun matin et dans l'émission Sayo qui fait chaque jour. Nous saluons tout le monde en général, quel que soit à côté où il est. Nous connaissons Radio Timoun, son radio qui font travail d'éducation à travers l'information. 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Les ancêtres qui étaient dans la colonie, ils étaient kidnappés en Afrique, ils mettaient dans l'esclavage. 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
2: 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Faut garder la réalité. 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
2: 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En situation où on peut évaluer l'offre, il faut garder ça bien. Il faut garder tous les deux bords. Il faut garder, on ne pas garder nos seuls côtés. 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Et on vit ça pas Haïti là, hein, probablement. 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
1: 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Il m'a dit pardon. S'il m'a dit pardon, il faut pas guérir par où?
0: Non,
1: il m'a dit pardon.
0: Non, mais. Il était malade, c'est le problème.
1: Oui, mais il est allé plus loin. Il dit en visite en Haïti au centre et de déplacer, installé dans une ancienne école à Port-au-Prince. Il m'a dit c'est sous Boudon.
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1: Le chef de l'ONU a rencontré des femmes ayant fui les violences armées. Plusieurs lui ont raconté les conditions de vie précaires auxquelles elles sont confrontées depuis des mois. Je parle avec lui, mais quoi il dit ça pour lui dire. Vous comprenez? Je vous demande pardon de n'avoir pas capable de mobiliser la communauté internationale. Il dit pas qu'à mobiliser. Et puis il dit tout. Et puis bah, il dit et soulignant que le plan humanitaire des Nations Unies pour Haïti, estimé à 880 millions de dollars pour l'année 2006. Bon, il est pas un comme ça, et ça me dit, et il reconnaît tout, il n'y a pas un comme ça, il n'y a pas un comme ça. Et ça, quand vous venez mobiliser, vous pouvez venir. Mais
0: il paye sérieux, vous pouvez venir comme parce que
1: vous pouvez venir. Parce que vous avez besoin, besoin pour Haïti, oui. 880 millions de dollars. C'est pas pour investissement. Comme ça, il n'est pas pour une charité. Imaginez, 804 près de milliards de dollars. Comment est-ce qu'on dit près de milliards de dollars pour une charité? Comme ça, pas parler d'investissement. C'est ça qui passe. Hein? On ne paye pas qu'à développer sous charité. Comme ça, si on a pas l'investissement pour créer richesse, créer travail, ok, on t'a dit ok.
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0: Non,
1: c'est 1 million de dollars, c'est un chéri. Oui, 1 million, ça y est. Non, 880 millions. Ça a peine si vous avez 80 millions. Vous avez 800 millions. Vous comprenez? Et puis, il n'y a qu'un beau comme ça. Donc, ça y est, c'est des bagages. Vous venez avec même chiffre autour 1,5 million de monde déplacé et près de 5 millions de monde dans l'insécurité alimentaire. Bel petit bagage, ça y est. 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
4: Je quitte Haïti avec un message d'espoir. Pour la première fois depuis des années, on entrevoit le bout du tunnel. Car Haïti ne se résume pas à ses épreuves. C'est une jeunesse immense et créative, une diaspora engagée, une culture qui rayonne bien au-delà de ses frontières. Haïti a tout pour se relever. Il y a plus de 2 siècles, à Vertière, un peuple a accompli ce que le monde croyait impossible. Il a brisé ses chaînes et il s'est libéré lui-même. Ce peuple-là saura, j'en suis convaincu, se libérer de l'emprise des gangs et reconquérir sa sécurité, ses institutions, son avenir. Notre rôle n'est pas d'agir à votre place, notre rôle est d'être à vos côtés et nous y serons jusqu'au bout. Et je vous remercie.
1: Un discours politique. 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

Nous commençons avec environ 15 minutes de retard. 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Autant de points qui sont capables d'intéresser et nous sortir mieux.

0: informés sous situation ça. Sans tarder, nous allons passer avec Julien Jumel qui est avec nous. Nabdi Julien, bonsoir.
1: 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C'est un plaisir pour Chicago. Comme d'habitude, chaque mardi dans le Sahara. 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
1: 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en ce qui concerne comment vous mettez ensemble, ouais, pour les ballons, comment vous jouez ensemble, faire passe à l'autre, parce que le football là, pas définition, c'est un jeu d'association que 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
0: 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Julien, à mardi oui. 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
14: Et c'est un match qui terminé et sur un score de 1-1. 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Mais moi, je crois que chaque équipe qui sorti avec un point, c'est pas une autre bataille que chaque gain chance pour qualifier pour le deuxième tour. Et Portugal, lui-même, s'il voulait aller plus loin, je pense que l'équipe ça a des ajustements qui vous faites. 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

0: prendre neuf à 0 devant Yougoslavie. 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
1: 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Par rapport à la chaleur, on continue pour être l'eau. 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Eh bien, système là, il marche lentement dans la direction nord-est, il y a environ 11 km et longueur libre pour arriver tout près de Texas. Avant même pour l'avancer, bon, Louisiane, aussi j'en puis ça aujourd'hui, mais le gain pour le renforcer. Entre temps, le système n'a gain pour l'arriver dans le stade tempête tropicale avant l'arrivée touchée à terre. Système ça doit affecter la partie sud des États-Unis avec gros coup de vent et gain risque pour ta gain inondation. C'est juste une information UHM qui est décidé de partager avec nous. Le système n'a pas représenté aucune menace pour Haïti. 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
1: Hair.
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1: Forehead.
2: Yeux.
1: Eyes.
2: Sourcils.
1: Eyebrows.
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1: Eyelids.
2: Nez.
1: Nose.
2: Bouche.
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1: Face.
2: Oreilles.
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2: Épaules.
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1: Fingers.
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4: Pourtant, qui fait que nous commençons avec environ 15 minutes de retard. Nous excusez-nous auprès de Moon qui était branché à attendre nous. Nous souhaiter et pas passer restant ensemble avec des sujets qui assez intéressants. Nous va parler sous Coupe du monde là bien entendu, nous va parler sous accord américain avec Irak et nous va parler de voyage Trump en Europe dans l'affaire G7. Autant de points qui capable et intéressé et nous qu'à sorti mieux informé sous situation ça. Sans tarder, nous allons passer avec Julien Jumel qui est avec nous. N'a dit Julien, bonsoir.
5: Bonsoir et Julien, c'est un plaisir pour nous de Chicago. Comme d'habitude, chaque mardi dans le Sahara. Et comme on dit tout à l'heure, nous présentons excuse-nous si nous dérapons un peu en retard. Mais quand même, nous allons focus sur le sujet et Bélia au fait que énoncé là. Et moi, je dis merci en pile et de ce que vous avez rendez-vous avec nous. Et dans le programme, ça, nous allons suivre et rapidement et qu'il y a des informations sur ce qui a passé et plusieurs côtés, surtout par ici et en Haïti. Et sous question football.
4: Bon, en affaire question football là, ou mentionné là, donc on est, c'est l'affaire du football. Nous avons un gros défi devant nous là, parce que l'on a fait interférence et le match football, il y a deux monde interférence ouverte, il y a regardé match football yo, parce que je ne vais pas quitter le football là, et je comprends, mais même si je n'ai fait ça tout, je suis capable, mais je n'ai fait ça. Mais malheureusement, je suis obligé de sacrifier le football là pour moi venir faire émission interférence. Donc, vendredi soir, nous avons déjà dit, pas de gain émission, parce que vendredi soir, Haïti a joué avec Brésil, c'est définitivement. C'est le rendez-vous du siècle. Là, et pas un match amical, le ball joué au Brésil, son match Coupe du Monde, et définitivement, et n'a pas gardé Coupe du Monde là, qui est de plus en plus intéressant. Nous avons gardé tout à l'heure là, avant de monter Tunisie, Cap Vert avec Argentine. Tunisie ouvre le score là, sur l'Argentine. Ouais. Et N'a pas gardé un bel match football hier. Par contre, sous très chance, gardé le tout. Cap Vert avec l'Espagne qui tenu l'Espagne en échec 0-0. Ça, c'est encourageant pour un pays qui, première participation dans la Coupe du Monde et puis qui a joué avec une équipe comme l'Espagne, champion du monde. Longtemps, c'était un beau kit goal, un jackpot goal et Cap Vert a venu ramasser. Mais qu'on y a, un monde qui vient représenter l'Afrique, c'est pas l'enjeu olympique, les vignes. Nous toujours prenons soin pour me dire, l'homme parle de jeu olympique, c'est parce que l'enjeu olympique est traditionnellement ça qui gagne, ça qui est plus important pour l'équipe bio, c'est à participer. Mais la Coupe du Monde, c'est à gagner son compétition réelle. Bon, bien que dans les Jeux Olympiques, ce n'est pas tout pays. Haïti, avec esprit olympique, là, dans les Jeux Olympiques, l'important, c'est de participer.

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1: Bon, on est là, on se maintient.
0: T'es tiré à quatre épingles. Pourquoi toute cette fraîcheur-là?
1: Bon, Shelbet, oui.
0: Merci.
1: Mais tu sais qu'il faut toujours respecter les codes vestimentaires de la boîte de nuit. En plus, je vais danser avec la femme la plus jolie dans la salle.
0: Moi, je veux danser avec une belle haïtienne, puis l'amener chez moi.
1: Puis l'amener chez toi?
0: Bien sûr.
1: T'as de grands projets, toi. Moi, je ne veux que danser.
0: Bonne chance.

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1: 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Nous allons parler sous accord américain avec Irak. 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Sans tarder, nous allons passer avec Julien Jumel qui est avec nous. Nabdi Julien, bonsoir.
2: Bonsoir,